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0: Vous avez dit, nous pouvons insister qui presque tous ans pour rencontrer un moment dans notre parcours, ça et l'expérience travail. Alors, qu'il soit un petit placement pendant l'école ou bien un stage, travail volontaire ou bien un premier travail part-time, l'expérience travail, nous connaissons, ouvert ben la porte et y est ben zen découvert votre vraie la force et votre intérêt pour sa carrière. Alors, nous souhaitons Betty Jeanne-Vol et Jude Johnny bienvenue pour le programme La Voix à la Zénith, un programme présenté par Gemma Monet et moi-même, Carole Nissé. Et nous connaissons pour dire que beaucoup y trouvent ça l'opportunité parfois pour gagner l'expérience de travail. Il n'est pas nécessairement quelque chose qui est facile. Certains demandent. Ou l'école qui m'aille pour commencer, tandis que les autres demandaient si l'expérience travail vraiment fait indifférence, alors ils s'assisaient qu'ils nous pouvaient discuter aujourd'hui dans un programme.
1: Le programme aujourd'hui, nous posons nos dizaines qui pour partager notre propre expérience, ben défi qu'ils ont été faire face avec, ben leçon qu'ils ont été apprendre et que notre conseil pour les autres qui peut préparer les autres pour entrer dans le monde du travail. Restez avec nous pendant que nous explorons comment l'expérience travail est capable de former l'avenir, développer compétences et créer l'opportunité pour les prochaines générations.
0: Alors, on a commencé d'abord par Betty. Encore une fois, bienvenue. Raconte-nous un petit peu au parcours, lequel Betty Jeanne-Vol.
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1: 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À la carte, production Radio SBC, réalisée par Barbara Koubsami. Bon appétit!

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0: Et oui, il est temps pour ça la journée lundi les 17 août et pour comme ça. Bien si nous pour expérience nous les temps qui pour un an l'intervalle soleil et du vent pour souffler direction sud-est à vitesse 20 à 40 km par l'heure et vitesse maximum pour aujourd'hui 60 km par l'heure. Et le côté de la mer pour hésiter à mauvais. Température maximum pour aujourd'hui, il y a 29 à 30 degrés centigrades. L'humidité est 70 à 75%. Et en ce qui concerne le soleil pour lever à partir 6h23 la bon matin et pour coucher 6h21 tantôt. Et mouvement marée. Nous pour expérience Mario à partir c'était Red Mill à Boumantin qui pour 1.7 mètres. Marie Baye pour après-midi à partir 1.42 à 0.6 mètres. Pour Saint-Mario et pour Toto à partir c'était 18. 10 soir qui pour 1.5 mètres. Et voilà, ça c'est nos prévisions. Les temps pour ça la journée lundi le 17 août.
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Bonjour, votre bulletin d'information pour ce début de matinée présenté par Rita Joubert-Lawen. Le président Patrick Hermini s'est entretenu avec le président de la Banque arabe pour le développement économique en Afrique, Badia Abdoul Al-Masaibi, à Durban, en Afrique du Sud. Cette rencontre s'est déroulée en marge du sommet de la SADC et a porté principalement sur le renforcement de la coopération financière et l'identification de sources de financement potentielles pour les priorités de développement des Seychelles. Les deux parties devraient approfondir l'examen des domaines de coopération en vue d'une réunion de la BADEA prévue plus tard dans l'année. L'Assemblée nationale de la jeunesse des Seychelles appelle à un investissement accru en faveur des jeunes avec davantage d'opportunités pour leur épanouissement et leur participation aux affaires nationales. Cet appel a été lancé lors d'une séance extraordinaire organisée dans le cadre du Festival de la jeunesse 2026 sur le thème « Donner les moyens d'agir aux jeunes, renforcer l'avenir ». La motion a été présentée par Michael Marie de l'école Salz et a été approuvée à l'unanimité par l'ensemble des membres. La prochaine séance de l'Assemblée nationale de la jeunesse est prévue le 29 août. 6 jeunes danseurs séchellois s'apprêtent à faire découvrir la culture des Seychelles à Moscou, en Russie, où ils participeront à un programme d'échange culturel international. Les danseurs se sont récemment vus remettre leur billet au Conseil national des arts et de l'artisanat par le nouvel ambassadeur de Russie aux Seychelles, Kirill Sokolov, et le directeur du conseil, Jimmy Savi. Ils interpréteront des danses traditionnelles, notamment le Komtolé, le Moutia et le Sega, aux côtés des jeunes d'autres pays. Ce programme leur donnera l'occasion d'accueillir une expérience internationale, de découvrir différentes cultures et de promouvoir les talents séchellois. À l'international, le bilan de la catastrophe maritime survenue mardi sur le lac Kariba au Zimbabwe s'élève désormais à 84 morts. Selon la police, 4 corps supplémentaires ont été repêchés hier, tandis que les opérations de recherche se poursuivent pour retrouver les personnes toujours porté disparu. Le ferry gouvernemental transportait plus de passagers que sa capacité autorisée de 90 personnes lorsqu'il a chaviré dans des eaux agitées. Ce ferry constituait un lien vital pour les communautés rurales situées autour du lac, transportant les villageois et les marchands de poissons vers la ville de Kariba. Et finalement, les dirigeants du Hamas ont rencontré en Égypte l'émissaire américain Jared Kushner afin de discuter du plan du président Donald Trump pour Gaza. Le Hamas affirme rester attaché à ce plan, tandis que M. Kushner insiste pour que le mouvement dépose les armes et ne joue plus aucun rôle dans la gouvernance de Gaza. Monsieur Kushner a également rencontré le président égyptien

0: Abdel Fattah al-Sissi et devrait se rendre ensuite en Israël. Israël a rejeté cette feuille de route, insistant sur le fait que les troupes ne quitteront pas Gaza tant que le Hamas n'aurait pas entièrement désarmé. Et bien voilà, c'est ainsi que s'achève notre bulletin de ce matin. Merci de votre écoute et bonne journée à toutes et à tous.
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3: Aujourd'hui, pour commencer, nous tournons l'attention loin quelque chose qui beaucoup nous y prend comme un rien dit tout. 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

Les lieux sont situés à

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Eh bien, voilà, on espérait qu'on appréciait répétition. C'est un programme La Musique nous île avec Catherine Pilate. 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
3: Alors, Catherine sonnait, ça veut dire qu'il est pour nous un petit coup d'œil le temps qui pour amasser pour nous pour la résistance à un lundi mon cause avec Bernard côté bureau météorologie un petit peu le temps passé là et dis-moi tantôt pour partiellement niaiser avec un petit peu la pluie. 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Divan, toujours sorti dans direction sud-est avec une vitesse 20 à 35 km à l'air. Et parfois, il est même capable d'aller jusqu'à 55 km à l'air. Température 24 à 26 degrés centigrades. Et l'humidité, il pointe 75 à 80%. Tandis qu'il en met pour hésiter à mauvais. Soleil, lit. Il peut dire nous bye bye, 6h21, il peut dormir. Quand il concerne le mouvement marée, nous pouvons gagner marée haut, 7h18 tantôt, et au terre 1.5 mètres, tandis que marée bas, il peut demain grand matin, et au terre 0.5 mètres, et ça est pour 1h35, et après ça, 8h04, nous venons à l'autre marée haut, et au terre 1.7 mètres. So, a quick look at the weather for the rest of this Monday. For tonight, according to Bernard from the Met Office, it would be partly cloudy with light showers. Wind blowing from southeast at a speed of 20 to 35 kilometers per hour and at times gusting up to 55 kilometers per hour. Temperatures will be between 24 to 26 degrees Celsius and humidity will range between 75 to 80%. State of the sea will be moderate to rough. And the sun will set at 21 minutes past 6 this evening. For the tide movement, a high tide of 1.5 meters will be at 18 minutes past 7 tonight. And low tide tomorrow morning at 1:35 at a height of 0.5 of a meter. Then the next high tide will be at 4 minutes past 8 tomorrow morning at a height of 1.7 meters. 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

0: chefs d'État doivent se concerter ce lundi 17 à Durban, sur la côte est du pays, lors de leur sommet ordinaire. Impossible pour ces 16 pays de faire l'impasse sur la question de migration dans la sous-région, après les manifestations contre les étrangers sans papier qui ont enflammé la nation arc-en-ciel en juin dernier et les rapatriements massifs. Le sujet de la xénophobie sera donc au cœur de cette rencontre. Cyril Ramaphosa, qui prend officiellement la tête de la communauté de développement de l'Afrique australe, SADC pour un an, a appelé ses homologues à continuer à collaborer pour développer une région où les personnes se déplacent par choix et non par désespoir. Le groupe régional devrait aussi se pencher sur la situation dans l'est de la République démocratique du Congo, avec la progression de l'épidémie d'Ebola, l'évolution de la transition malgache. Également garder un œil sur la possible proclamation des résultats du scrutin en Zambie. Et enfin, le président sud-coréen souhaite signer un traité de paix avec la Corée du Nord. Officiellement, les deux pays voisins sont toujours en guerre, malgré l'armistice signé en 1953. Plus de 70 ans après le début de cette guerre désormais froide, Séoul entend tourner la page et œuvrer à une coexistence pacifique. Tourner la page, c'est toute l'ambition du président sud-coréen Lee Jae-myung dans son discours à l'occasion de la fête de la libération de l'occupation japonaise. Si les relations avec l'ennemi d'hier, le Japon, vont bon train, comme le souligne le chef de l'État, il faut désormais œuvrer à la paix avec celui qui reste encore aujourd'hui son ennemi, la Corée du Nord. Le président sud-coréen entend respecter l'existence de la Corée du Nord ainsi que son régime politique, avec lequel il souhaite discuter de la manière de limiter l'armement nucléaire nord-coréen. Une bonne volonté affichée, mais il reste très peu probable à l'heure actuelle que Pyongyang répondent positivement à l'offre de Séoul. Voilà, sur ce, nous arrivons à la fin de l'actualité. Merci de votre attention. Agréable fin de journée à tous et à toutes.
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0: 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Nous passons à présent aux nouvelles internationales. 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
0: Nous continuons, à présent nous passons à des autres nouvelles internationales. 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
1: Nous avons le temps pour s'approcher 24 heures de temps, tantôt pour partiellement niaiser avec l'appli divan Sides pour vente avec invité 20 à 35 km par heure, par rafale jusqu'à 55 km par heure, le même poisité par les mauvais. Demain pendant l'intervalle soleil avec l'appli, Divancides pour vente avec vitesse 20 à 35 km par heure, par rafale jusqu'à 55 km par heure, le même poisité et par les mauvais. Mouvement marée, marée haut, 6h18, 18 la soir, au T1.5 mètres, marée bas, pour 1h35 des mes grands matins, au terre 0.5 mètres. L'autre marée haut pour 8h04 des mes beaux matins, au terre 1.7 mètres. Et l'autre marée bas pour 10h20 des mes après-midi, au terre 0.7 mètres. Soleil pour lever 6h23 et pour coucher 6h21. 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
3: Alors, on nous discutait, il y a une production Radio CCL réalisée et présentée par Marie-Claude Dunierville. Merci pour suivre et nous rejoignons dans un mois pour un autre programme.
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11: Et oui, voilà, un petit peu de programme. On nous discutait avec Marie-Claude Dunierville. Merci, écoute là. Un petit peu garde, merci, 100 ans. L'enregistrement est c'est femme sage de Cécile. Et ça, moi, dans un programme, on nous discutait. J'ai une retracée, sa parcours, et voir comment est sa profession in évolué. Et bien sûr, encore un petit moment, on vous présente avec un deuxième programme dans Soirée avec Radio Cécile.

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2: Et bien, présent, on est pour vous présenter avec nos deuxième programme de la soirée. Et ça, c'est Mémoire d'un continent. Bonne écoute.
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4: Dans votre mémoire du continent aujourd'hui, un écrivain qui a fait de l'histoire, la grande histoire, sa belle matière. Son livre « Frères d'âme, amitié dans les tranchées de la grande guerre entre deux tirailleurs » avait frappé, ému et connu un succès extraordinaire. L'International Booker Prize l'a couronné, le non moins populaire prix Goncourt des lycéens aussi. « Frères d'âme » pavait la voie en quelque sorte à un autre livre fait et pétri aussi d'histoire. La porte du voyage sans retour. Et voici maintenant son tout dernier, Où s'adosse le ciel, aux éditions Julliard. Joli titre d'un livre où l'auteur ne déroge pas à sa belle tradition de confesser l'histoire. Bilal Sek, son héros, raconte près de 3500 ans d'histoire, de l'Égypte antique à son Sénégal natal. Sur ce chemin d'histoire, cet arpenteur de la mémoire en quête de ses origines va embrasser plusieurs repères, lieux et séquences, dates aussi, en miroir avec des faits réels. La Mecque, Djenné Djenno, l'Égypte antique et bien sûr le Sénégal. Il est question de migration, de trahison, d'amitié, de rupture, de mythe des origines, de généalogie des peuples qui ont migré de l'Égypte vers le Sénégal. Bilal Sek est le 72e passeur de cette histoire et j'ai le plaisir, moi, aujourd'hui, de recevoir le premier passeur qui l'écrit. David Diop est aujourd'hui dans votre tranche d'histoire. Bonjour à toutes et à tous, très heureux de vous retrouver dans votre tranche d'histoire, l'Afrique par elle-même et dans les courants du monde. Bonjour David Diop.
5: Bonjour Elgas.
4: En duplex depuis les studios de nos amis de ICI Béarn Bigorre, vous êtes écrivain et professeur de littérature à l'université de Pau. Et c'est peu de le dire que vous êtes un passionné d'histoire et de littérature, que vous ne séparez pas vraiment d'ailleurs les deux disciplines, vos livres en transpirent. On va commencer par le commencement.

0: Jean. Votre premier livre, La fibre, disons, inaugurale, L'attraction universelle, publié en 2012 aux éditions L'Harmattan. Et il était déjà question de l'exposition universelle de 1889. Comment avez-vous embrassé l'histoire comme matière première et à la faveur de quoi ou peut-être de qui?
1: C'est une histoire qui remonte à mes années de lycée. J'avais une professeure d'histoire qui s'appelait Madame Darwish. J'étais au lycée Sainte-Marie à Dakar. Et elle nous racontait l'histoire et en même temps, elle nous expliquait l'histoire. Et c'est ce moment-là de ma jeunesse qui m'a vraiment frappé et qui m'a entraîné vers une passion pour la discipline historique.
0: Et cette passion, justement, vous la fondez finalement dans un exercice romanesque dont vous êtes maintenant passé maître. Il y a cet élément-là qu'on se demande toujours, comment, quand on aime l'histoire, on arrive à la restituer en roman, c'est-à-dire où est la limite entre la fiction et les faits réels qui forment la trame de l'histoire?
1: Alors, ça dépend des romans. Pour Frères d'âme, j'ai lu beaucoup de documentation très précise sur l'histoire des tirailleurs sénégalais et je m'en suis débarrassé. C'est-à-dire qu'il ne faut pas que le décor historique passe au devant de ce qui me paraît le plus intéressant quant à moi, c'est-à-dire essayer de retranscrire les émotions qu'ont pu connaître des hommes et des femmes qui ont vécu plusieurs siècles avant nous. Il faut que j'oublie l'histoire, que je la possède, mais que je l'oublie. Quand je parle d'histoire, je parle d'histoire avec un grand H. Et j'ai plusieurs techniques pour cela. Je peux prendre la liberté, et bien que pour un professeur d'université, ça soit vraiment catastrophique, je prends la liberté de lire une documentation sans prendre de notes. Pour justement que ce qui me revient à l'esprit, ce qui reste dans mon esprit, soit activé au moment de l'écriture. Et j'appelle ça la mémoire affective.
0: La mémoire affective. Alors, c'est très intéressant. Posséder et oublier. Je garde cette formule en tête. Je voudrais m'adresser à l'adolescent qui avait 16 ans et dont les yeux pétillaient de soif de connaissances en écoutant un grand scientifique dont vous partagez d'ailleurs le patronyme, que vous êtes allé voir en conférence à Dakar et que je vous propose ici de réécouter.
2: Mesdames, mesdemoiselles, messieurs, il se fait tard et pourtant j'aurais voulu vous parler et vous entretenir ce soir assez longtemps pour pouvoir vous communiquer un certain nombre d'informations qui me paraissent essentielles. Hélas, je serai bien obligé de me résumer, mais j'essaierai autant que faire se peut de vous communiquer quand même l'essentiel du thème de ma conférence. Aujourd'hui, en effet, nous devons parler de l'apport de l'Afrique à la civilisation universelle. De quoi s'agit-il? L'Afrique passe pour être un continent russe qui n'a presque rien apporté à la civilisation. On parle souvent du rendez-vous du donner et du recevoir, en supposant que d'ici là, l'Afrique aura fait ses preuves et que peut-être, dans la phase ultime du développement de la civilisation universelle, l'Afrique apportera quelque chose à l'humanité.
0: Et bien sûr, ici, cher Anta Diop, 1984, conférence de Niamey, qui est devenue une conférence importante. Quelle place David Diop occupe cet homme, cher Anta Diop, et surtout son livre important, Nation nègre et culture, dans votre formation et disons aussi votre éveil à l'histoire du continent?
1: J'ai assisté à un début de conférence de cher Anta Diop à l'université de Dakar. C'était en 1982, je crois. Et cher Anta Diop n'avait pas encore donné son nom à l'université. J'y avais été attiré, comme beaucoup de jeunes, par l'aura intellectuelle de cher Anta Diop, qui, justement, a été un des premiers à vouloir rappeler que l'Égypte se trouvait géographiquement et humainement en Afrique. Et donc là, j'étais vraiment extrêmement impressionné. J'étais dans la salle, c'était un amphithéâtre qui était comble et on écoutait le maître. Et malheureusement, il a eu un malaise et il n'a pas pu terminer sa rencontre qui avait été organisée à l'époque par Pathé Diagne.
0: Oui.
1: Donc j'ai vraiment été marqué par cet homme.

0: qui a parlé de l'Égypte antique d'une façon qui était en fait engagée dans un processus visant à restituer une forme de dignité à l'histoire de l'Afrique et à son inscription dans l'histoire mondiale.
1: Et vous lui emboîtez formidablement le pas, David Diop, parce que Charanta Diop, c'est une porte consacrée pour entrer dans le voyage que nous allons faire ensemble aujourd'hui dans cette émission entre le Sénégal, justement, et l'Égypte antique. Premier jalon posé par Charanta Diop et beaucoup d'autres. On va commencer par le plus récent, finalement, à partir de Saint-Louis et raconter un homme, votre héros, Bilal Seck, 37 ans, pèlerin, passeur de mémoire, ancré dans sa terre du Wallo, débrouillard aussi à l'occasion. Et à la fin de ce 19e siècle, il est témoin de cette invasion coloniale. David Diop, pourquoi avoir fait de votre héros témoin de cette histoire coloniale avec, par exemple, cette mention de l'école des otages, dont j'aimerais justement que vous nous parliez, toute cette architecture coloniale de fait d'herbe et de cette conquête française du Sénégal?
0: Pour moi, c'était important de me construire un personnage, le personnage de Bilal Seck, qui aurait été une sorte de contemporain de Yoro Diao. C'est un grand traditionnaliste et en même temps aussi un serviteur de la France. Il a été commandant de cercle dans le nord du Sénégal, dans le Wallo. Et ce Yoro Diao avait un griot qui a répété, et lui l'a retranscrit pour les Français, que la population sénégalaise avait été constituée de 5 ou 6 migrations venant d'Égypte.
1: Oui.
0: Mais je ne voulais pas que ce soit Yoro Diao en personne qui apparaisse dans le roman.
1: C'est la ruse du romancier.
0: Exactement, et puis la licence poétique aussi. Et donc j'ai analysé les dates d'entrée de Yoro Diao à l'école des otages. Alors l'école des otages, c'est cette école qui avait été mise en place par Federbe pour que les enfants des notables, et notamment des nobles ou de la noblesse, voire de la royauté sénégalaise, soient formés pour devenir des agents de l'administration coloniale française,
1: oui,
0: ou des interprètes. Et il se trouve que je me suis efforcé de situer la rentrée des classes de mon personnage principal,
1: oui,
0: à l'époque où Yoro Diao avait pu éventuellement être un élève dans cette école-là.
1: Oui, c'est ce qui est très intéressant dans votre livre, justement, comment vous tordez des séquences qui existe et puis vous faites un alignement finalement des planètes qui sert à la fois les faits réels et qui sert aussi la puissance de la narration.
0: J'ai appris à cette occasion que Émile Gaillon,
1: oui,
0: qui était un
1: professeur,
0: marin, c'était un marin à l'origine.
1: Oui.
0: Alors lui, donc, il jouait un rôle très important à l'école. Il y avait un surveillant général qui était logé dans l'école. Cette école qui se trouvait à Sort,
1: oui,
0: donc
1: à
0: Saint-Louis. Et où donc beaucoup de premiers cadres de l'administration coloniale française, dont Yoro Diao, ont été formés.
1: Amen. Et on précise ici que c'est la seconde moitié donc du 19e siècle. Je voudrais justement qu'on donne ici la pleine mesure de votre écriture, du rythme, et puis ce qui relève parfois même de cantique, une forme de chant psalmodié par votre héros, Bilal Seck. C'est un extrait un peu de l'Incipit.
2: Je suis le voyant, l'élu des élus. Je suis le rapporteur omniscient, le lien vivant entre le passé et le présent, le scribe d'hier et d'aujourd'hui. Les paroles du grand ancêtre sont ma sauvegarde, le talisman de ma survie tant que je ne les aurai pas léguées à mon tour. Je suis le voyant, l'élu des élus, le scribe des destins. Moi, Bilal Seck, je n'appartiens pas à la noblesse de mon pays, mais j'ai de l'honneur, plus que l'homme qui prétend être de sang pur et dont je suis l'esclave louangeur, le griot.
1: L'esclave louangeur, le griot, le sang impur, on y reviendra. Je voudrais justement, à partir de cet extrait, qu'on parle peut-être de ce périple qui commence à Saint-Louis et parler d'un autre personnage très très important. Yérim Tcha, vous avez parlé de Yoro Diao. Que partage-t-il à l'aube de ce pèlerinage? Et quel est le pacte fondateur qui lie les deux hommes? Parce que des péripéties vont advenir après.
0: Oui, alors Yérim Tcha, lui, donc appartient à la haute noblesse, on va dire, du Wallo. En tout cas dans mon roman. Et ce Yérim Tcha a eu la chance d'avoir mon personnage de Bilal Seck comme condisciple à l'école des otages.
1: Oui.
0: Or, il se trouve que comme très souvent, l'élève le plus talentueux n'est pas celui qui a été doté d'une naissance qui le place au sommet de la société.
1: Oui.
0: Donc Bilal Seck et Yérim Tcha décident de partir faire le pèlerinage à la Mecque. Et il se trouve qu'il y a deux façons d'aller à la Mecque.

0: cette époque-là, à la fin du 19e siècle, soit on passe par l'Afrique du Nord. Oui. Alors là, je l'ai fait passer par Tanger. D'ailleurs, j'ai un de mes oncles qui s'appelle Camara Touré, dont le père a fait le pèlerinage en partant par Tanger, traverser la Méditerranée jusqu'à Port Saïd et puis redescendre vers la péninsule arabique. Soit on le fait par terre. Et j'ai un autre arrière-grand-père qui a fait le pèlerinage à la Mecque à pied, en passant par Ouagadougou. Il s'appelait Elhadj Manar Dieng. Et il a été reçu par Birago Diop à Ouagadougou. C'est pour ça que je sais qu'il est passé en 1945 par Ouagadougou en provenance d'Égypte et puis aussi de la Mecque. Donc mes deux personnages principaux, dans un sens, ils font le voyage à la Mecque, on va dire entre guillemets, confortablement. Et dans l'autre sens, Bilal Sheikh se retrouve seul à devoir rentrer à pied de la Mecque, ce qui est arrivé très souvent à de nombreux pèlerins venant d'Afrique de l'Ouest.
1: Bilal avait été abandonné par son maître Yérim Thio, qu'il croyait son véritable ami, sur les rives de la mer Rouge, à Djeddah, dans le Hedjaz. Pourtant, il avait confiance en Yérim, qui ne lui faisait jamais sentir qu'il était son esclave. Associés depuis l'enfance, ils avaient partagé la même table banc à l'école des otages de Saint-Louis du Sénégal. Jeune adulte, Bilal l'avait aidé à devenir chef de canton à Makka. Homme fait, il s'était arrangé pour que Yérim et lui puissent effectuer le pèlerinage à la Mecque en 1893, à l'insu des autorités françaises. Cette amitié de toute une vie, encouragée par leurs parents respectifs, avait été rompue par un horrible chapelet de phrases sèches sur le quai du port de Djeddah, où Yérim Thio avait jugé bon de le quitter.
2: Alors, David Diop, c'est un temps fort du roman, c'est sans doute pas le passage le plus agréable parce que ça marque une rupture entre deux hommes que tout a unis plus ou moins. Nous voici à Djeddah. Votre roman, Où s'adosse le ciel, édition Julliard, raconte justement l'histoire de ce pèlerinage décimé par une épidémie de choléra. Comment une épidémie peut révéler les hommes d'une certaine manière, rompre des pactes? Cette épidémie a réellement existé. Comment l'avez-vous incorporé à votre temporalité et à votre récit?
0: Il me fallait un héros qui soit dans la situation de devoir faire le voyage à pied, oui, depuis la Mecque. Et donc, j'ai regardé, j'ai lu une thèse très intéressante d'un historien qui se trouve à Poitiers, qui s'appelle Luc Chantre, et qui a écrit une thèse sur le pèlerinage à la Mecque à l'époque coloniale. Oui. Et j'ai vu qu'en 1893, il y avait eu une épidémie de choléra considérable qui, en l'espace d'un mois, avait décimé à peu près 30 000 personnes. Oui. D'ailleurs, le choléra venait du sous-continent indien.
2: Indien, exactement.
0: Voilà. Et là, je me suis dit, donc voilà, j'ai la possibilité d'obliger mon personnage à rentrer. Et puis surtout, de le mettre devant la réelle amitié de son compagnon, qui a des préjugés nobiliaires liés au sang et, oui, à la qualité du sang.
2: Exactement.
0: Bon, donc j'ai pensé que je pouvais réfléchir sur la question de l'impureté et la pureté du sang, notamment justement à ce moment où le sang est vicié et où pendant une épidémie, des centaines et des milliers de personnes meurent. Oui. Mais là, c'est une véritable donnée historique. Hein.
2: La donnée historique, c'est ce qui est très très intéressant dans votre livre, de comment vous arrivez à la glisser dans une histoire qui tient aussi d'une donnée élan fictif. On a parlé de Bilal, de Yérim, du choléra, de la Mecque, de Djeddah, et puis on a parlé de Saint-Louis. J'aimerais qu'on parle du prénom Bilal. Il est chargé à l'histoire. Oui. Vous le savez, dans la Oumma, par exemple, un des premiers compagnons du prophète s'appelait Bilal. Ça symbolise vraiment quelque chose. Et d'ailleurs, dans le livre, Bilal Sheikh revendique l'héritage de son pieux devancier, mais il subit du racisme.
0: Alors Bilal, c'est le muezzin du prophète,
2: c'est
0: le cinquième homme à embrasser la religion musulmane, donc il est noir. Et c'est un affranchi. Donc, comme j'ai fait évoluer mon personnage quand même dans le nord de l'Afrique et puis dans des zones où, évidemment, il peut y avoir des tensions liées à la couleur de la peau, encore aujourd'hui d'ailleurs, j'ai pensé qu'en effet, il fallait que je mette mon personnage aux prises avec du racisme, en fait, qui existe toujours en Afrique du Nord. Mais il n'y a pas que cela. Il y a aussi des gens qui lui viennent en aide, de l'amitié, comme partout dans le monde, il y a une face et son revers. Hein. Pour moi, il me semblait important de montrer qu'une des difficultés de son voyage aussi, oui, de retour au Sénégal, était liée à la couleur de sa peau.
2: De sa peau. Faisons une clôture du premier tableau, justement, qu'on vient de dresser. C'est aussi voir

0: ressenti une forme d'économie du pèlerinage, c'est-à-dire où on part, les étapes, le fait de devoir travailler pour financer son voyage, toutes les rencontres, les chameliers, toutes les régions finalement qu'on peut traverser. Est-ce que sur cette donnée-là aussi, vous avez pu avoir des échos avec des histoires réelles que vous avez pu rencontrer dans votre documentation ?
1: Oui, il y a en effet une documentation très précise sur les pèlerinages d'Africains de l'Ouest qu'on appelait les Takouri.
0: Oui.
1: Takouri, c'est des formations de très courts.
0: Oui, le terme peut avoir une connotation négative d'ailleurs.
1: Il a une connotation souvent négative puisque les Takouri finançaient leur voyage en louant leurs bras. Ils travaillaient tout au long du chemin, et y compris en Arabie, dans la péninsule arabique, à Mina, sur le mont Arafat, à l'endroit où on fait les sacrifices. Eh bien, ils étaient finalement employés à collecter les carcasses des animaux qui avaient été tués en sacrifice. Donc, vous avez des histoires assez poignantes comme ça, ou des témoignages qui indiquent que, par exemple, vous aviez des gens qui, n'arrivaient pas à faire autrement qu'à louer leur service, leurs bras. Et j'ai même rencontré l'histoire d'un homme qui a mis 7 ans à aller et venir de la Mecque, hein, à pied.
0: Oui.
1: Donc, c'était quand même des histoires terribles.
0: Terribles. Et on suivra Bilal Sek dans son périple. Saint-Louis, la route du Sahara, la Mecque, Jeddah, l'Égypte qui sera le cœur de cette quête des origines, ce cœur palpitant. Et si le 72e passeur, c'est Bilal, les devanciers, eux, sont nombreux. C'est le moment central du récit, les connexions entre Bilal et les récits antiques où s'ouvre le chemin de la migration au 4e siècle avant Jésus-Christ. C'est le menu de notre discussion dans la deuxième partie, avec l'idée d'un sang impur dont parlait déjà mon invité, d'une malédiction potentielle dont Bilal essaie de se purger avant de transmettre le flambeau. A tout de suite pour continuer notre discussion avec David Diop sur les pas de Cheikh Anta Diop qui explore les liens entre l'Égypte et le Sénégal.

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1: Afrique, mémoire d'un continent, deuxième partie de votre tranche d'histoire hebdomadaire, tous les dimanches, 8h10, temps universel sur la Radio du Monde et bien sûr un podcast sur toutes les plateformes d'écoute de la Radio du Monde aussi. Deuxième partie d'une émission consacrée à un livre et à son auteur, Où s'adosse le ciel, édition Julliard. C'est le roman de David Diop, écrivain franco-sénégalais qui avait déjà conquis de nombreux lecteurs nationaux et internationaux avec Frères d'âme. Dans ce nouvel opus, encore une part belle à l'histoire, celle des liens entre l'Égypte antique et le Sénégal et l'Afrique de façon beaucoup plus large. Un chemin qu'arpente son héros, Bilal Seck, dont nous suivons aujourd'hui les pas dans la mémoire du continent. Et c'est à travers les lieux que nous racontons cette histoire. Et nous allons maintenant, avant d'aller en Égypte antique, parler par exemple justement de tous ces lieux importants. Et j'aimerais ici qu'on parle de Djéné Djéno. On connaît bien sûr sa mosquée impressionnante, son histoire aussi mythique. Pourquoi avoir choisi, cher David Diop, Djéné Djéno finalement, pour en faire le carrefour de rencontres entre l'Égypte antique, mais aussi le Sénégal?
2: Djéné et Djéno. Alors Djéno, je me suis rendu compte que les premières traces de la constitution d'une ville ou d'un village important dataient du 3e siècle avant Jésus-Christ. Pour moi, ça tombait très bien
1: oui.
2: Parce que mes Égyptiens partent d'Égypte vers le milieu du 3e siècle avant Jésus-Christ.
1: Oui.
2: Et donc, il me semblait intéressant de faire coïncider la naissance d'une ville ou d'un gros village en Afrique de l'Ouest et sur la rivière Bani, affluent du fleuve Niger,
1: oui.
2: Et bien le voyage des Égyptiens de l'Égypte antique, je fais partir au 3e siècle avant Jésus-Christ, d'Abydos. Mais mon voyageur aussi, Bilal Seck, au 19e siècle, s'arrête à Djéné. Et Djéné, c'est Djéno aussi.
1: Oui.
2: Donc c'est une ville qui est au carrefour entre l'histoire des Égyptiens de l'Antiquité et mon narrateur Bilal Seck qui rentre au Sénégal. Et j'ai voulu m'arrêter à cette ville aussi parce que c'est une ville qui a été conquise par les Français et notamment par Archinard. Et il y a des données intéressantes dans le récit que fait Archinard de la prise de la ville de Djéné. Et donc, comme Bilal Seck a quitté la Mecque en 1893,

0: et que la ville a été prise en 92 ou 93, je ne sais plus, eh bien, ça tombait parfaitement aussi dans le dans le récit du retour de mon personnage.
1: Oui, alors vous parlez de tomber bien, il tombe aussi bien grâce à vous, grâce à la documentation que vous faites, grâce à votre habileté aussi, parce que tout paraît s'emboîter parfaitement. Tout au long du livre, vous entrelacez deux histoires, celle bien sûr du héros Bilal Sek arrivé sur la Terre Sainte, mais ses chemins vont le conduire en Égypte. Il a en tête justement ces refrains des chants des origines qui nous amènent dans cette Égypte antique. Tout ce qu'on découvre sur son chemin aussi est très très important. Et j'aimerais ici d'ailleurs qu'on reprenne encore une respiration avec votre texte.
2: Faute d'argent pour payer son passage en felouk, il entreprit de traverser le Nil à la nage. Arrivé près du fleuve juste après le lever du soleil, en plus de son ihram consacré à la Mecque, enfermé dans un boudin de cuir, il attacha aussi à sa ceinture un minuscule baluchon formé par le reliquat de ses affaires. Après un moment d'observation, du haut d'un petit promontoire sur la rive orientale du Nil, il avait marché plusieurs centaines de mètres en amont du fleuve avant de se jeter à l'eau. Un courant très fort l'avait d'abord entraîné vers l'aval, ce qu'il avait prévu. Il n'était parvenu à s'en extirper qu'après une lutte intense. Ce passage épuisant surmonté, il s'était reposé un peu, se laissant aller sur le dos avant de reprendre sa nage, à la façon des habitants de Saint-Louis du Sénégal, à la fois souple et bruyante, pour éloigner les hippopotames et les crocodiles. Sa traversée avait ainsi duré plus d'une heure. On l'avait hélé d'une felouque qui s'était approchée. Il avait refusé d'un cri d'y monter.
1: David Diop, je n'ai pas pu m'empêcher de sourire en écoutant cet extrait. Moi qui suis originaire de la ville de Saint-Louis et des grands mythes fondateurs sur l'eau, le clin d'œil que vous faites est très très frappant. Il arrive justement en Égypte et finalement quand il parle de la cité, de la région dont vous voudrez parler, du champ des origines d'une certaine manière, les gens qu'il rencontre ne connaissent pas forcément.
0: Ils connaissent pas Abydos, ils connaissent Araba,
1: Al-Mafouna.
0: Ça veut dire Araba l'enterré. C'est une ville donc extrêmement ancienne, hein, où on fait remonter les tombes des premiers pharaons égyptiens, on va dire presque 3500 ans avant Jésus-Christ. Et cette ville est une ville mortuaire, il y a de grands tombeaux, et notamment un culte important était donné au dieu Osiris dans cette ville-là. Et donc Bilal Sek, qui connaît l'histoire des origines, dit Abydos. D'ailleurs, Abydos, c'est un nom grec. C'est pas le nom égyptien de la.
1: Mais il y a une forte teneur hellénique aussi dans votre récit.
0: En effet, puisque je fais émigrer mes Égyptiens au moment où les pharaons, au 3e siècle avant Jésus-Christ, comme je vous l'ai dit tout à l'heure, sont grecs. Vous savez que Alexandre le Grand a placé un de ses généraux comme pharaon ou chef de l'Égypte. Et le petit-fils d'Alexandre le Grand, qui était Ptolémée II, eh bien, en fait, a essayé de mettre la main sur les temples égyptiens, jusqu'à Abydos d'ailleurs.
1: Oui.
0: Et pourquoi le voulait-il? Pourquoi le souhaitait-il? Là, je vais parler en historien, hein. C'est parce qu'il voulait asseoir sa puissance économique sur l'Égypte, sachant que les temples égyptiens, qui étaient dans les différents nomes, c'est-à-dire dans les différentes villes et régions tout au long du Nil, de la haute Égypte jusqu'à la basse Égypte, étaient extrêmement riche. Donc, il s'est choisi un grand prêtre, il a pris celui de Memphis. Ça, c'est un personnage historique réel, qui s'appelle Issitout Pétoubastis.
1: Oui.
0: Et il l'a nommé chef de tout le clergé égyptien. Et on sait, ça c'est une donnée historique, qu'il y a eu des révoltes et des révolutions un peu plus tard que ce que je dis dans mon roman, mais ça c'est une licence poétique. À ce moment-là, ces révoltes m'ont fait penser qu'il était plausible que des Égyptiens aient pu partir pour des raisons religieuses, d'un schisme
1: voilà.
0: religieux.
1: On y est. On est vraiment au cœur maintenant de l'intrigue, si on peut dire, parce que nous sommes dans cette dynastie des Ptolémées. Vous l'avez dit, elle règne sur l'Égypte entre 323 et 330 avant Jésus-Christ. J'aimerais que vous nous parliez de deux personnages en particulier. Il y a un foisonnement de personnages tous importants, mais du grand prêtre Ounifer et du général Tahotep. Qu'est-ce qui conduit justement à ce schisme, à cette rupture? Et pourquoi vous datez l'origine de la migration à cette rupture?
0: Je date cette rupture d'un moment clé qui est inspiré par les griots d'ailleurs d'Afrique de l'Ouest, qui disent que, d'après Yorodiao, ces migrations

0: d'Égypte s'établirait entre le 6e et le 3e siècle avant Jésus-Christ. Donc moi, tout mon travail de lecture de 4000 ans d'histoire d'Égypte, ça a été de trouver le moment qui m'a paru le plus vraisemblable pour corroborer une tradition orale qui, d'ailleurs, par certains aspects, est sous-évaluée. Et donc, je me suis dit, il faut que tu trouves un moment qui aura été peut-être répertorié par l'histoire écrite, qui indiquerait la possibilité de cette migration-là. Alors, ce schisme-là, je l'ai mis en scène autour de Tahotep, qui est un général qui est chargé de garder et de surveiller le grand prêtre Ounifer, donc le grand prêtre du temple d'Osiris, jusqu'à l'extrême occident du monde. Et l'extrême occident du monde, pour les Égyptiens à cette époque-là, c'est l'extrême ouest africain. Et devinez quel est le pays qui se trouve le plus à l'ouest en Afrique ? Eh bien, c'est le Sénégal.
1: Les taquins, vous direz le Cap-Vert. Hein.
0: Mais le Cap-Vert, c'est l'un des cousins du Sénégal.
1: Exactement. Et d'ailleurs, on appelle le Sénégal la presqu'île du Cap-Vert aussi.
0: Voilà, c'est ça.
1: Alors, David Diop, votre livre, il est foisonnant de récits, de périodes, d'épopées, de luttes. Et bien sûr, on a une petite frustration. On ne peut pas faire, justement, la restitution de toute la richesse qu'il y a dans votre livre. Mais vous avez parlé, justement, de lignée griotique à laquelle appartient Bilal Sek. Vous avez même parlé de griot. Comment vous avez tissé aussi, d'une certaine manière, l'élan de ces contes, leur importance et puis l'importance, finalement, de la transmission qui est assurée par les griots?
0: Ah oui, alors les griots, ce sont les maîtres de la parole et de la transmission et du savoir. Mais les griots, et ça m'a frappé, sont d'une certaine façon assignés à leur caste par une question de pureté du sang. J'ai appris, et peut-être que vous pourrez le confirmer, que Senghor, en 1960, a interdit dans certaines régions du Sénégal d'enterrer les griots dans les baobabs.
1: Oui.
0: Et ça, qu'est-ce que ça a signifié, enterrer un griot dans un baobab? Ça signifiait qu'on considérait que sa dépouille allait contaminer le sol et que finalement l'impureté de son sang allait se répandre dans la terre, stériliser le sol. Alors d'un côté, ce sont des gens craints et admirés par la puissance de leur parole, et de l'autre, ce sont des gens qui sont considérés comme ayant le sang impur et servile.
1: C'est un aspect très très important, parce que comme vous le dites, la question des castes, ce sont des cloisons plus ou moins étanches, et il y a aussi une certaine forme d'ostracisation que cache assez mal finalement la célébration des griots.
0: Oui, et donc je me suis dit, puisque ce griot-là, qui a une mémoire phénoménale, qui est un maître de la parole, et qui est le 72e passeur de la parole des origines, va raconter l'histoire d'une migration, il va raconter aussi l'histoire de la naissance de sa caste. Parce que j'ai toujours été intéressé par la question des origines. Comment s'établit une distinction entre le pur et l'impur à partir du sang?
1: On va prendre un autre écho de votre texte. Un autre extrait.
2: La lutte à distance se poursuit entre le grand prêtre Ounifer, le chef des sacrilèges, et le général Ptahotep, celui de leurs soldats gardiens. Le prix de leur combat est la vie d'un homme innocent, Bakenranef, le marinier du Nil, qui n'a pas compris que les échanges de signes entre puissants ne lui étaient pas adressés. Bakenranef n'a pas compris que chacun doit rester à sa place, et bien mal lui en a pris.
1: David Diop, il est ici important de faire place à ceux qui transmettent, à ceux qui gravent dans la mémoire des récits. Je voudrais qu'on parle peut-être d'un autre parallèle que vous avez fait entre le script Sek-Sek. Et là, d'ailleurs, je vois une forme de clin d'œil, en tout cas en termes de sonorité, avec Bilal Sek, touché par une certaine forme d'infortune, comme vous en avez parlé, de sang impur. Qu'avez-vous voulu faire remonter avec ces parallèles ou ces clins d'œil?
0: Alors, Sek-Sek, en égyptien ancien, j'ai appris ça. Ça veut dire celui qui fuit. Il n'y a pas de hasard. En effet, j'ai trouvé que c'était étrange de l'associer au mot sec. Oui. Ça n'a rien à voir. C'est pas du tout la même
1: chose.
0: Origine.
1: Oui.
0: Mais pour moi, ça m'amusait de faire ce lien-là. Et Sek-Sek, c'est un homme de l'écrit. C'est le scribe du grand prêtre Ounifer, celui qui a été chassé et qui doit aller à l'extrême occident du monde, là où s'adosse le ciel. C'est un homme de l'écrit qui va être obligé de devenir un homme de parole orale et un homme qui va louanger un maître. L'histoire de Sek-Sek, c'est l'histoire finalement de la naissance de la caste des griots. C'est comme ça que j'ai vu les choses. Je me suis autorisé à inventer cette histoire-là. Mais c'est une histoire de pouvoir, en fait. Il y a une dimension politique.

0: particulier. Vous avez parlé de Yoro Diaw, important, mais aussi Aboubakri Moussa Lam, les chemins du Nil, les relations entre l'Égypte ancienne et l'Afrique noire. Dans votre prouesse, que je ne cesse de rappeler justement, de tisser beaucoup de choses qui n'ont pas eu lieu au même moment, justement, il y a ce lien et donc cette hypothèse que le schisme dont on a parlé, finalement, explique la migration vers le Sénégal. Est-ce que vous pourriez aller un peu plus loin dans cette hypothèse-là? Est-ce que les Sénégalais sont des Égyptiens qui sont arrivés au 4e siècle?
1: Alors, en partie, parce qu'il y a 6 migrations. Et Yoro Diaw ne dit pas qui se trouve là. Il dit qu'il n'y avait personne, ce qui me paraît peu probable. En fait, il y a aussi des migrations qui peuvent venir absolument d'ailleurs que d'Égypte. Hein. Mais ce qui m'intéressait, c'était spécifiquement ces migrations égyptiennes, sans penser que ce soit exclusivement ces migrations qui aient peuplé le Sénégal. Je vois aussi des liens forts peut-être entre le Sénégal et le Soudan. Le Soudan, qui a été maître de l'Égypte au 8e siècle avant Jésus-Christ. Hein,
0: le pays des Noirs, le Soudan.
1: Voilà, le Soudan. Vous avez la possibilité, en effet, de migrations qui ont pu se faire à une période où, en effet, le Sahara était déjà constitué, c'est vrai, mais où il y avait une frontière plus poreuse entre la partie du Sahara, la partie désertique, et le Sahel, et où il y avait des possibilités de transhumance. Alors, vous avez cité Aboubakri Moussa Lam. Lui, ses textes sont extrêmement intéressants parce qu'il associe les migrations au déplacement des troupeaux et il pense avant tout aux Peuls qui, eux, disent très clairement qu'ils viennent d'Égypte.
0: D'Égypte. David Diop, vous avez parlé de dimension politique, elle est évidente dans votre livre. Vous, le lecteur de Charanta Diop, je ne peux manquer de vous inviter à réfléchir sur une querelle aux accents souvent malveillants et racistes. Une querelle qui a accompagné beaucoup de récits sur l'histoire du peuplement de l'Égypte. Votre livre, finalement, est-ce un moyen d'appuyer les thèses de Charanta Diop avec cette évidence qu'on avait fini parfois par omettre que l'Égypte est bien africaine géographiquement et factuellement?
1: Oui, il faut se mettre à la place de Charanta Diop qui arrive dans les années 50 avec cette thèse selon laquelle la civilisation égyptienne vient aussi ou essentiellement d'Afrique. Il est dans une situation où, vous avez dit le mot, hein, un racisme extrêmement fort et véhiculé par les égyptologues du 19e siècle. Champollion Figeac, Maspero, sans qu'on leur ait rien demandé, disent ce n'est pas possible qu'une civilisation comme celle de l'Égypte ancienne puisse venir d'Afrique noire. Alors lui, et qu'est-ce qu'il fait? Eh bien, il répond à cette violence raciste par une forme de radicalité. Et cette radicalité est lisible dans Nation et Culture. Après, il est tout à fait possible de nuancer peut-être ce qu'a dit Charanta Diop, mais ce qu'on peut dire, c'est qu'il ne faut pas abstraire l'Afrique noire de la naissance peut-être, mais en tout cas aussi de la puissance et de la grandeur de l'Égypte ancienne.
0: Et puis, Bilal Sek, on ne va pas bien sûr divulgâcher le plaisir, divulgâcher du terme justement qu'utilisent nos amis les Canadiens. En langue barbare, on dirait spoiler, va transmettre le flambeau, rencontrer une femme, avoir une fille, j'en dis sans doute un peu trop, qui sera la 73e passeuse après son père et son grand-père, Mapenda. Elle répond au joli nom de Nethely, double signification en Wolof, raconter, mais aussi pour des romans en Wolof, on appelle terrible Nethely. David Diop, toute une sémiologie aussi dans votre roman, une onomastique, on pourrait dire, utiliser un terme barbois, c'est-à-dire tous ces noms qu'on utilise dans un roman. Est-ce que les noms sont neutres dans l'histoire? Est-ce que le fait de les choisir, c'est aussi un choix politique, David Diop?
1: Oui, c'est un choix politique parce que Nethely, bon, vous disiez tout à l'heure que vous ne vouliez rien divulgâcher, mais il y a une transmission à l'oral et une transmission à l'écrit qui est possible. Et moi-même, je suis écrivain, donc pour moi, l'écrit est extrêmement important. Je choisis le nom de mes personnages, en effet, en ayant en tête peut-être des images, des sonorités ou des représentations qui sont liées aux personnages eux-mêmes et au sens peut-être symbolique ou politique que leurs noms peuvent revêtir.
0: Et bien sûr, on va pas tout raconter de la fin du livre, mais en tout cas, ce sang impur est très très important. On est malheureusement tenu par le temps. L'émission arrive à sa fin. Je voudrais vous remercier infiniment. Justement, revenez quand vous voulez pour nous raconter la suite ou peut-être s'il y a un deuxième tome qui se présente, vous serez le bienvenu. Merci pour cet élan littéraire, mais aussi cette somme de connaissances justement qui nous aide à mieux appréhender notre histoire. Merci infiniment, David Diop. Je rappelle le titre du livre. Où s'adosse le ciel?

0: Le roman aux éditions Julliard. David Diop, écrivain et professeur de littérature à Pau.
1: Merci Elgas, merci à vous.
0: Et bien sûr, le livre est beaucoup plus riche, fourmillant de détails. C'est un roman total et merci à David Diop de nous faire rêver tout en raffermissant les liens de notre histoire. Plus que jamais l'Afrique dans les courants du monde. Notre slogan ici qui trouve un écho, un autre lien avec le roman de notre invité. Et ici s'achève Afrique, mémoire d'un continent. 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Merci à toute l'équipe, Delphine Michaud à la coordination. Taguim Fatraoré à la réalisation. Et quant à nous, on se retrouve la semaine prochaine pour une nouvelle tranche d'histoire.
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0: 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Notez que vous pouvez tous écouter Radio Cécile de compagnie moi-même, Latifa. 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

0: Dans nos derniers programmes, où tu gagnes 100 points plus le parcours professionnel de travailler avec l'hôtel Constance Lemuria Pralin. 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

Ou à l'écoute, mon parcours professionnel de compagnie Jean-Paul Télémaque. 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

0: Encore un autre programme Mon Parcours Professionnel, il arrive à son fin. Je souhaite qu'il parcourt Madame Renette Larue et M. Christophe Bell une grande chance inspirée pour capable de plus devant le côté ou carrière et aussi l'éthique. Je remercie tout le monde qui m'a aidé et participé pour capable réaliser ce programme. Mon Parcours Professionnel est une production SBC Radio Sicel présentée et réalisée par Jean-Paul Télémac. Je donne rendez-vous encore dans un mois pour un autre programme. Jusqu'à qui nous rejoignent, bonne continuation avec Radio Sicel. Au revoir.
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